Sainte-Rose-de-Poulerie, qu'est-ce qui est 35 000 de Noranda. C'est là que je suis venu au monde, puis c'est là que j'ai été élevé.

passer à travers Édimbourg, l'Abitibi, l'Ontario. J'étais dans le nord de l'Ontario, tout vers le Mont-Saint-Denis, à ce bout-là. On a mouru à Wawa. Pris un job à Thompson, Manitoba. Puis mouru ma famille, là. Mes enfants, ben, les autres, quand ils ont parti de l'Ontario, les autres, ils commençaient à apprendre l'anglais. Nous autres, moi et ma femme, on apprenait l'anglais avec les enfants. On a appris ensemble. J'ai été appelé toutes sortes de choses dans ma carrière.